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Quand Django, du fond de sa mémoire, nous disait en accord de guitare d'où venait sa chanson. 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

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Eh bien c'est l'heure, bonjour les braves, et bonne journée avec FIP.

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magique. La musique est la nourriture des âmes qui vivent d'amour, dit Cléopâtre dans l'acte 2, scène 5 d'Antoine et Cléopâtre, la fameuse pièce de Shakespeare. Et à cette heure, ce matin, tout particulièrement, je crois qu'on prend tout ce qui nourrit notre âme, tout ce qui console nos petits cœurs, les bonnes paroles, la bonne musique, le merveilleux saxophone ténor de Paul Gonsalves. Allez, bon réveil sur FIP.

motivation. Où es-tu après un jour férié ou 4 jours de pause grâce à un petit pont? Serait-ce la flemme qui toque à votre porte? Et non pas eu de poil dans la main pour s'intéresser à la paresse et au labeur du Moyen-Âge à nos jours? Les organisateurs de cette exposition en Suisse, à quelques kilomètres au nord de Lausanne, Flemme, l'histoire de la fatigue, à voir jusqu'au 27 septembre. Pour la partie érudite, il faudra pousser les portes du vieux musée de Moudon. Et juste en face, le plan parfait pour les flemmards, le musée Eugène Burnan vous dévoile les expressions artistiques du repos et du travail, en costume, en peinture. Et sur FIP, trop bien lancé sur notre tentative d'épuisement de la flemme, on écoute Lazy du très impertinent trio pop de LA Automatique, Izzy Glodini au synthé, All Saxon à la basse et Lola Dompé à la batterie, et bien sûr toutes les trois au chant.

club collectif nommé ainsi en hommage à une certaine boîte de nuit de la banlieue de la Havane et dans son répertoire une chanson dans laquelle le narrateur offre deux gardenias à la personne qu'il aime, deux fleurs comme symbole de son amour et de sa fidélité qui risque de se faner si cet amour-là est trahi. Dos gardenias, chanté par Ibrahim Ferrer, est un boléro composé en 1945 par la pianiste cubaine Isolina Carrillo, un standard de la musique latine devenu, après les tournées internationales du Buena Vista, un véritable tube international. Voilà comment une chanson d'amour a emporté tous les cœurs, y compris, bien sûr, celui de Phippe.

Cap à l'Est cet été, si jamais vous vous trouvez dans le coin de Strasbourg, Quai de Seine programme des spectacles et des concerts qui valent le détour. Oui, véritable laboratoire culturel en constante effervescence, vous y découvrirez une nouvelle vision de l'art et FIP vous recommande tout particulièrement le prochain concert de Nietzsche Reinhardt, guitariste français qui, fort d'une liberté farouche, creuse son propre sillon en matière de jazz manouche. Rendez-vous à Quai de Seine à Strasbourg le 29 juillet.

Le tout petit état d'Alagoas, au nord du Brésil, au nord-est, Bruno Berlé, qui a lancé sa carrière après avoir rejoint la ville principale, Maceió, et sa scène bedroom pop dirigée par Batata Boy, ça c'était au début des années 2010. Ensuite, il s'installera à Sao Paulo pour tenter de percer. Et Batata Boy, justement, c'est avec lui qu'il a coproduit son troisième album, Same Fronteiras, en sélection FIP. Le chanteur, compositeur, musicien Bruno Berlé y distille l'une même PB remise au goût du jour et une certaine poésie. La preuve en est avec vos C'est Já Sabe que Eu Te Amo.

Né en 1974 à Boulder, dans le Colorado, c'était le côté Midwest du franco-américain Chris Stills à l'instant qui s'exprimait dans cette chanson This Summer Love, avec des accents folk et puis des histoires de cow-boys. Le chanteur et guitariste, fils de Véronique Sanson et de Stephen Stills, a aussi été biberonné à la chanson française, de Gainsbourg à Barbara, en passant par Michel Berger. Un héritage et langue qu'il a exploré lui-même dans sa discographie et notamment dans son deuxième album solo intitulé tout simplement Chris Stills, est paru en 2005 avec des chansons écrites par Jean-Louis Murat et puis deux reprises aussi de Stéphane Echer. Sur FIP, juste après ce joli morceau de classique, il y aura la productrice et chanteuse Erika de Cassieur, née au Portugal d'une mère belge et d'un père capverdien, tout en ayant grandi au Danemark. Bon ben voilà, des citoyens et citoyennes du monde sur nos ondes.

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Ah là là, toutes ces grandes questions sans réponse. Pourquoi Bruce Lee est mort? Bon, ben même si cette disparition a laissé beaucoup de fans dans l'incompréhension quand le big boss des arts martiaux a rendu les armes à l'âge de seulement 32 ans, c'était le 20 juillet 1973, eh bien cette disparition s'explique par la fatigue, le stress et ce deuxième œdème cérébral. Quelques mois plus tôt, la star du kung-fu, déjà en proie à des problèmes de santé, ayant même frôlé une première fois la mort, avait dit ceci: j'ai fait ce que je voulais faire avec sincérité et au mieux de mes capacités, c'est l'essentiel. Avant de rajouter, à travers les âges, la fin des héros est la même que les hommes ordinaires. Si vous voulez en savoir plus sur le surdoué du Wata, direction la chaîne YouTube d'Arte Cinéma, où le documentaire Opération Dragon, la révolution Bruce Lee est accessible à toutes et à tous.

D'après le témoignage du producteur Roy Thomas Baker, sur les toutes premières bandes enregistrées de Bohemian Rhapsody, il était indiqué sur l'étiquette Fred Thing. Oui, le truc de Fred, eh bien ce truc, a conquis le monde avec pourtant une structure bien inhabituelle pour un titre de rock, sans refrain, découpé en six parties entre intro, ballade, solo de guitare, opéra, petit bout de hard rock et grand final. Bohemian Rhapsody est resté numéro 1 pendant 9 semaines consécutives à sa sortie. Sur les plateformes aujourd'hui, la chanson compte des milliards d'écoutes. Bref, Freddie Mercury a vraiment bien fait de faire le bohème et de ne pas se plier aux règles.

Et il a fait sensation en sélection ce mois-ci, cet Helado tropical, plus que tropical, ce nouvel album réunissant pour le meilleur de la musique latine, le musicien et chanteur Helado Negro, fils d'émigrés équatoriens installés à Brooklyn, et la chanteuse et guitariste d'origine mexicaine Reina Tropical. Leur toute première collaboration faite de musique organique et chaleureuse où les traditions dialoguent avec les sonorités plus contemporaines. Eh bien oui, c'est notre deuxième soleil du mois de juillet sur FIP.

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Petit aperçu de la programmation des prochains rendez-vous de l'Erdre qui auront lieu cette année du 24 au 30 août. 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

La fête cosmique prend parfois des airs de Nuba Galactica sur FIP, le titre éponyme d'un album sorti il y a quasiment un an tout pile, l'album de Yeli Yeli qui veut dire fille, et c'est une fille qui ne cesse de chercher à cartographier son héritage, elle qui est née entre deux mondes, la Kabylie et la Tchécoslovaquie, les deux origines de ses parents. Après un premier album, Terre de mon poème, enregistré dans les Cévennes en compagnie de Pierce Faccini, un deuxième Tassoumi, toujours avec Pierce Faccini, mais aussi avec la productrice électro Chloé, eh bien l'an dernier, elle nous offrait ce Nuba Galactica, une fête cosmique qui réunit les morts et les vivants.

Zouk Love dans cette nouvelle parution de la collection Anti-Série avec le titre Enmeo du Guadeloupéen Dominique Bernier. Déclic, Casa Zouk réunit tout ce qui se jouait sur les pistes de danse aux Antilles quand le zouk n'était pas tout à fait un genre à part entière mais justement désignait plutôt un lieu où l'on allait danser. Ça passait du ragga, du hip-hop créole, du gros cas modernisé, du compas, des déclinaisons du zouk. Bref, grâce à Émile Omar, cette époque charnière de l'histoire du zouk sur fond de musique afro-caribéenne est gravée dans un disque. Déclic, Casa Zouk en sélection FIP.

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Un baroudeur du paysage musical hexagonal en escale sur FIP en sélection de juillet, qui plus est, l'éclectique Gilbert Cohen alias DJ Gilbert a su créer des ponts entre les différents styles musicaux, et ça bien avant de prendre les rênes de notre programmation et une heure durant pour partager ses coups de cœur en direct. Le compositeur producteur français de musique électro a retrouvé dans une carte blanche sur FIP.fr et avec son single que vous écoutez, R, respirez sur FIP, l'école de la nuit, c'est donc son nouvel album, un album que vous allez écouter de ville en ville.

Alors, Need Somebody to Love, repéré par Jill Peterson, c'était en 2013 lors du World Wide Award. Si vous cherchez donc quelqu'un à aimer, ne cherchez plus, puisque tout droit venu de Nottingham, Andy Salemon est un cœur à prendre et sera sur scène le 23 novembre à domicile. Le R&B mêlé au reggae et au jazz de ce joyau de la scène néo-soul se prélassant à l'instant sur le sillon de FIP.

Born Under Bad Thing, ça c'est vraiment pas de bol. Morceau gravé sur le sublime Sol Limbo, sorti en 68, 33 tours, édité sur Stax. Le légendaire label de Memphis qui a tout simplement écrit les plus belles heures de la musique noire américaine dans les années 60-70 et rassemblant des artistes aussi charismatiques que les Booker T and the MGs. Cette mythique formation que vous écoutiez sur FIP et en bonus sur FIP.fr enregistrée en septembre par la BBC au Royal Albert Hall de Londres, le Stax Records 50 Years of Soul, un live précieux à retrouver sur FIP.fr

Depuis Venise, où il rencontre Vivaldi, Handel, aussi à Lisbonne, où il retrouve Scarlatti pour y enseigner la musique à la princesse Maria Barbara. Des six coins de l'Hexagone, avec ses 555 sonates pour clavier, Domenico Scarlatti diffuse son savoir-faire, acquis par son père, l'un des premiers grands de la musique baroque, l'orphée italien, Alessandro Scarlatti, qui lui mènera sa carrière entre Naples et Rome. Parce que tous les chemins mènent à Fippe, voici donc Domenico Scarlatti.

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C'est dans les années 30 qu'il naît sur une plantation du Mississippi, cela expliquant son patronyme. Et c'est au milieu des années 60 que James Cotton donc formera son propre groupe avec le guitariste Luther Tucker, un duo qui réinvente un blues qui colle à son époque, mais aussi un son issu de la nouvelle génération, ouvert au rock, aux explorations jazzy, soul et profondément funky, gravant ses premiers disques sur le label Verve de San Francisco à New York, invité des plus grands rendez-vous hippies, comme au Texas International Pop Festival de 1969. Situé non loin derrière une Janis Joplin ou Led Zeppelin, James Cotton, un témoin d'une époque évidemment révolue, un bluesman majeur qui nous offre sur FIP néanmoins un retour aux fondamentaux, une lucarne qui s'ouvre sur

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Les concertos pour violon de Ludwig Beethoven, de George Lenz également, ils sont interprétés par Arabella Steinbecker, la violoniste qui succombe aussi à Fip et à l'amour sorcier de Manuel de Falla.

Au-dessus de l'asphalte, sur une route où le jazz s'étire à l'infini, grimpait dans cette limousine avec à son bord Maxime Delpierre à la guitare, David Akin à la batterie et aux percussions, le saxophoniste Laurent Barden. Le trio que vous écoutez sur FIP, non pas cet été, mais plutôt l'été suivant, titre de leur album de 2019. Laurent Barden a retrouvé sur FIP.fr dans une session live en duo avec Owen Kim. Les deux saxophonistes venus dans un même élan nous parler de passion amoureuse à l'occasion de la Saint-Valentin et de l'expo En Amour qui s'est déroulée il y a tout juste 2 ans à la Cité de la Musique et avec FIP.

Vous l'aimez, ça tombe bien, FIP aussi en concert le 30 novembre à la scène musicale de Boulogne-Billancourt et à portée de main. On réécoute dès à présent sur FIP.fr dans une carte blanche qui lui est entièrement consacrée sur FIP. Même si la musique adoucit les mœurs, qui sème le vent récolte le tempo d'MC Solar.

sera en concert le 16 octobre prochain, salle Playel à Paris. Figure incontournable du R&B alternatif depuis son premier album To Myself, sorti en 2019. Tout fraîchement auréolé de son premier Grammy Award dans la catégorie meilleur album R&B pour sa participation au Mute de Léon Thomas. Baby Rose, l'inimitable contralto, revient donc avec Journalism, un troisième album studio de l'auteur, compositrice, interprète et productrice qui définit ce journalisme comme le processus du désir sous toutes ses formes et se dévoile en 12 titres en sélection FIP du juillet. On écoute un instant le single Let Me Go de Baby Rose sur FIP.

Sega, Maloya, musique traditionnelle et populaire de l'océan Indien, instruments traditionnels, moog psychédéliques, bass funk et éco-guitare, aussi imprévisible que le volcan dont ils ont emprunté le nom, les pitons de la fournaise, sept musiciens qui chantent en créole réunionnais et mauricien, les cultures afro-malgaches, indiennes et occidentales, et tous étoiles à l'instant, naviguant entre ballades insulaires et grooves cycloniques, roulement de tambour sur FIP.

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Goodbye Hawaï sur Fip et puis Hello Tokyo qui pose son futon dans la ville lumière jusqu'au 23 août avec à la clé des projections monumentales, des ambiances sonores et spectaculaires. Et entre poésie, estampes, temples majestueux, cerisés en fleurs, toute la diversité de la culture japonaise s'envisage donc à Paris par une immersion totale dans l'univers nippon, une approche moderne et interactive de la ville à vivre depuis le parc de la Villette qui célèbre bien évidemment la beauté, la spiritualité et la créativité de ce pays du soleil levant, l'astre qui cogne sur la France, du lever au coucher, faisant de notre Mercure le champion en toute catégorie de nos nuits.

La compile Funky Nuts from the West Coast, paru en 94 sur le label Blue Note, Los Alamitos. Latin Funk Love Song par le légendaire pianiste de jazz Jan Harris, originaire du Michigan. Et on écoute depuis les quatre coins du monde par la magie de FIP.

En plein cœur de l'après-midi, soyez les bienvenus sur FIP, il est 15h.

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Céline Surfip, cette chanteuse québécoise qui vient de signer son premier album, composé, coproduit à quatre mains, avec son collaborateur de longue date, Funky Watt. Un projet façonné d'indie pop, R&B, jazz, qui interroge l'identité. Madjay Merlin se définit comme bisexuelle et elle raconte son histoire dans Powerhouse, à découvrir en sélection Surfip.

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Nous formons une harmonie, l'accord majeur. Django Reinhardt, Insensiblement, un titre écrit en 1947 par Paul Mizrahi, une chanson d'amour, maintenant.

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Tuileries à Paris s'est transformée en théâtre cet été. Ils sont accueillis à partir d'aujourd'hui. Exposition, danse, théâtre, musique, stand-up, cabaret et cirque. Au programme musical, il y aura notamment Kerenan ou encore Marco da Silva Ferreira. Et puis, à noter à l'affiche, on pourra retrouver Vincent de Dienne et Camille Chamou. Un théâtre en plein air de 600 places qui n'attend que vous, que nous, à partir d'aujourd'hui et jusqu'au 25 juillet. Ça se passe aux Tuileries à Paris.

Si vous avez loupé la dernière édition de Cinéma Paradiso dans la cour du Carré du Louvre, voire la cour carrée, eh bien vous aurez bientôt de quoi vous rattraper, cette fois-ci sur le parvis de la scène musicale. Ça se passe sur l'île Seguin du cinéma, toujours en plein air, c'est le même principe, avec quatre soirées, là encore, et cette fois-ci, quatre biopics. Elton John avec Rocketman de Dexter Fletcher, Une certaine vision de Céline Dion avec Aline de Valérie Lemercier, un petit peu de King et ça avec Elvis de Baz Luhrmann, et puis enfin Bob Dylan avec Un parfait inconnu de James Mangold. Vous avez le programme. Cinéma Paradiso nous donne rendez-vous à partir du 21 et jusqu'au 24 juillet à la scène musicale Boulogne-Billancourt.

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La semaine dernière, on dédiait une Fip Tape à Madonna, 2 heures à naviguer dans l'œuvre et les inspirations de la reine de la pop, elle qui vient de sortir un nouvel album, Confessions 2. Alors on a essayé humblement de vous raconter un petit brin de son histoire. 2 heures de voyage mélodique à réécouter bien évidemment sur fip.fr.

On s'apprête à retrouver Cécile McLaurin-Salvant sur FIP. Elle fait partie de nos sélections ce mois-ci avec son album Every Breath I Take. Alors dedans, elle revisite 9 classiques de Broadway ou du cinéma, des standards d'Europe ou d'Amérique qu'elle interprète accompagnée des Néerlandais du Metropole Orchestre. Eux, on a pu les voir aux côtés de Quincy Jones, de Stevie Wonder, Snarky Puppy ou encore Gregory Porter. Voici le programme du mois à déguster en sélection sur FIP. Allez, on écoute tout de suite.

instants symphoniques et poétiques sur FIP, alors il y a des moments magiques et celui-ci en fera peut-être partie. La BNF, Bibliothèque Nationale, a découvert un manuscrit autographe inédit de Mozart. Un document que l'artiste aurait rédigé en 1778, un cahier de 44 pages avec des leçons de composition que Mozart dispensait à la harpiste Marie-Louise Philippine de Bonnières de Guines. Une découverte majeure qui nous apprend comment Mozart concevait et transmettait l'art de la composition.

Dernière note de Onda Tropica, parlant de A Question of When, avec un point d'interrogation, nouvel album du duo Panda Bear et Sonic Boom, un projet ludique dans lequel nos deux héros se sont amusés à mêler des sons qui ne faisaient pas partie de leur univers antérieur. Ils ont croisé des éléments de mariachi, des séquences de steel drum et des boucles de harpe plutôt entêtantes. 10 titres à découvrir en sélection et on écoute de ce pas Never Give In sur FIP.

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Titilleur de papilles, embarquant à sa suite des légendes, même de stimulateur de mémoire, de guerrier de l'insomnie et d'antidépresseur, le chocolat. Aujourd'hui, moult musées lui sont dédiés. Il nous propose de découvrir son histoire, de le déguster sans modération, de rencontrer des artistes chocolatiers et même de fabriquer son propre chocolat. À Paris, à Bruxelles, à Strasbourg, partout en France ou dans le monde, de quoi régaler nos palais. Et nous, on s'offre le chocolat auditif avec Chocolate Candy sur FIP.

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1722, sous l'inspiration de Jean-Sébastien Bach, c'est l'instant T où il invente, sous le style d'une toccata, son prélude et sa fugue en ut majeur, lové dans son livre 1 du clavier bien tempéré. Traversons les siècles et le temps, les voici interprétés version clavecin par Scott Ross sur Philippe.

L'inspiration du multi-instrumentiste et producteur brésilien Marcos Valle, à l'instant sur FIP. L'artiste qui rend hommage à l'univers et aux œuvres d'Henri Salvador, des chansons baignées de rythme latin qu'il réinvente. Et pour ce faire, il a réuni des artistes autour de ce répertoire cher à son cœur. Parmi ces artistes, on retrouve Seu Jorge, Lucas Santana ou encore Joyce Moreno. Le projet s'appelle Henri Salvador do Brasil. Il fait partie de nos sélections ce mois-ci.

L'instant était aller voir plus haut si on y est, parce que vous le savez, on nous promet une ombre quasi totale et ce, en plein jour. La dernière fois que l'événement avait eu lieu, c'était il y a 27 ans, je parle d'une éclipse pendant laquelle la Lune va recouvrir le Soleil jusqu'à 95 voire 99% de sa surface. C'est une disparition qui sera aussi solaire qu'éphémère, car elle devrait durer 2-3 minutes. Elle va balayer un arc colossal et ce, depuis les confins de l'océan Arctique jusqu'aux côtes méditerranéennes de l'Espagne. Un soleil qui va être grignoté et qui correspondra également au pic de la pluie d'étoiles filantes des Perséides. Ce qui nous promet quoi ? Un spectacle magistral et pourquoi pas poétique. Allez, on prend de l'avance et surtout des lunettes. Ça, c'est pour préserver sa rétine. Éclipse prévue le 12 août.

On s'offrait récemment un plongeon dans l'univers des Red Hot Chili Peppers, ces magiciens du rock californien qui auront fait danser la planète entière depuis leur début en 1984. Eux qui ont vendu plus de 80 millions d'albums, remporté 7 Grammy Awards, on imaginait alors 2 heures de programmation avec eux main dans la main, à réécouter adlib sur phi.fr et là, on reste avec les remparts de John Frusciante sur phi.

Elle est là, elle est prête, elle n'attend plus que vous. 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Alors ce soir, c'est une spéciale animatrice, et oui. Aussi, chacune d'entre nous aura pu choisir un morceau qui lui évoque l'été. Une programmation à découvrir dans quelques minutes à 19h, ici même sur FIP.

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0: Susanna Poveda.
1: Ce n'est pas totalement jazz, mais j'ai choisi Minnie Riperton qui nous emmène en vacances avec Loving You, un morceau bordé d'oiseaux qui chantent, gorgé de sensualité, de candeur, de douceur. C'est l'été, on a envie de se laisser pousser des ailes et de monter au septième ciel avec cette voix qui atteint des sommets. Pour moi, l'été, c'est ça. C'est la douceur d'un climat, la saison des amours avec ce je ne sais quoi de langoureux et d'éternel.

0: C'est avec ces quelques notes du pianiste Gordon Beck qu'on a la joie d'accueillir Charlotte Biebring. C'est génial, je jubile.
1: Ben ouais, et je dois dire quand même que tout ce qu'on écoute entre les morceaux que nous on choisit, ça c'est du Marjolaine porté Kaltenbach. Hein, et c'est très important quand même les enchaînements entre ce que l'une et l'autre choisit et ce que vous mettez comme tapis, on appelle ça nos tapis
0: vous
1: de
0: dévoilez
1: luxe.
0: Les coulisses, Charlotte. Ouais. On pourrait presque se tutoyer ce soir.
1: On va le faire. Qu'est-ce que t'en
0: penses? Merci, avec grand plaisir. Charlotte, tu as choisi deux morceaux. Je n'ai pas su choisir parce que j'aime fort les deux. On va commencer par le premier qui est un morceau d'Errol Garner, très peu joué. Qui n'avait
1: Errol
0: jamais...
1: Garner ou celui-ci?
0: Alors, celui-ci, en l'occurrence Errol Garner, je crois qu'on l'aime tous fort. Ouais. Mais ce morceau n'avait jamais été diffusé, je remarquais ça cet après-midi.
1: Alors que j'ai l'impression, en tout cas, moi il fait partie de mes fondamentaux. C'est la garantie bonheur hein, que j'ai choisie ce soir pour les vacances. Alors ça commence tout doux et puis ça vient te chatouiller d'abord les oreilles puis le corps tout entier. C'est la garantie joie, c'est la bonne humeur dans la voiture, c'est le chemin vers la plage, c'est la route en zigzag, ça peut être le retour de plage. En fait ça marche pour tous les décors, à toute heure, dans toutes les lumières. Pour moi Errol Garner c'est le mec qui prend l'escalator en sens inverse. Mais qui arrive premier, c'est le verre à moitié plein, c'est le sunny side of the street, c'est toujours la perspective d'une joie. En tout cas, cet Errol Garner-là, c'est irrésistible, c'est un indispensable de l'été que cet Eldorado, et c'est sur l'album Gemini.
0: Petite déception, je pensais qu'il parlait d'une cité merveilleuse. Je découvrais cet après-midi qu'il fait référence à sa Cadillac Eldorado, puisqu'il était entre autres amateur de voitures. C'était un jouisseur,
1: Errol Garner. Ça va vite, c'est sûr.
0: Ça va vite, ça fonce à fil. Voici donc ce Eldorado d'Errol Garner, choix de Charlotte Biebring ce soir au Club des Affipes.

0: Gaëlle Renard.
1: Moi, j'ai choisi Louisa de Tom Jobim. C'est une chanson que j'ai découverte, je pense, quand j'étais petite, dans les années 80, peut-être dans les années 90. Il y avait une série qui était diffusée sur TF1, je pense. Et c'était une telenovela brésilienne. Ça s'appelait Cœur de diamant. Et c'était d'un kitsch. Je vous invite à aller regarder sur Internet le générique avec une femme habillée comme on était dans les années 80, avec évidemment les épaulettes, les voiles vaporeux en train d'évoluer dans un décor de miroir. Et cette série, ça parlait d'amour, ça parlait, il me semble, beaucoup de tremblements de terre aussi. Et je me souviens que c'est grâce à cette série que j'ai découvert la bossa. Et en fait, j'étais complètement accro parce que la musique était merveilleuse. C'est la preuve que les Brésiliens, ils peuvent faire les trucs les plus kitsch possibles avec la musique qu'ils ont dans les veines. Ça les suit toujours, toujours et partout. Et donc, ce morceau, Louisa, de Tom Jobim, je l'ai réentendu à un concert un jour, chanté par une chanteuse. Et j'étais avec mon mari et je lui dis, mais c'était le générique d'une telenovela sur TF1. Et tout le monde m'a regardé en disant, mais la pauvre fille. Et en fait, j'ai cherché et je l'ai retrouvé. Et c'est bien Tom Jobim qui chante Louisa sur le générique de ce feuilleton magnifique qui s'appelait Cœur de diamant.
0: Audrey Stupowski.
2: Pour un moment de bonheur estival, quand on ne peut pas forcément voyager, traverser la Méditerranée grâce à cet album Méditerranéo de Christina Plouard, dans lequel elle invite divers artistes, diverses voix aussi. Alors comme ce titre ici, La Sirenas, rappelons la tarentelle italienne, c'est un peu aussi des chants traditionnels qui font voyager à la fois dans le temps et donnent envie de partager un moment dans l'été, un moment assez simple et beau. Et puis tous ces chants en langues différentes sont propices à être appris par cœur et à chanter avec, voyager avec. On y retrouve notamment l'auteur Pessoa, qui est un de mes deux auteurs fétiches, auteur de chevet, qui a écrit le livre de l'intranquillité, encore parfait pour ceux qui ne peuvent pas nécessairement voyager, mais qui voyagent loin en leur fort intérieur, à travers l'écriture, le chant, la poésie et la musique.

0: Miel.
1: Et bonsoir à tous. En ce mercredi, en suspension au beau milieu de juillet, je vous propose d'ajouter à la bande originale de votre été ce standard interprété en 1974 par son compositeur, le pianiste Jimmy Rolls, en duo sur cet enregistrement, même si on entend finalement assez peu Rusty Gilder à la contrebasse. The Peacocks. En anglais, ce sont les paons. Et ce soir, bien, on va en contempler les reflets sur l'eau, le bel éventail de bleu et de vert sous le soleil qui penche, un vrai tableau impressionniste. Et puis du calme, de la tendresse, du sourire, c'est serein. Ça fait du bien, c'est l'été et le début de soirée au Club Jazz à Vip.

0: Kenza Naimi.
1: Bonsoir Marjolaine. J'adore ce morceau de John Lewis. On parle souvent de lui comme le pianiste du Modern Jazz Quartet, mais les gens, ils ont quand même tendance à oublier à quel point il a changé un petit peu l'histoire du jazz. En tout cas la mienne, on va pas se mentir, parce qu'il m'a complètement réconciliée avec Bach à une époque où j'en pouvais plus d'écouter de la musique classique au conservatoire, et lui m'a un petit peu fait changer. Voilà la vision des pianistes que j'ai pu écouter pendant mon enfance. Et voilà, ce que je trouve marrant aussi avec lui, c'est qu'on a tendance à dire que c'est de la musique un petit peu simple, mais moi je suis pas d'accord, au contraire, je trouve que tout ce qu'il fait, c'est d'une précision assez extraordinaire. Et voilà, c'est la meilleure saison pour écouter John Lewis, pour la simple et bonne raison que là, c'est la fin de journée, que c'est le moment où la lumière, elle devient un petit peu dorée, que c'est bientôt l'heure d'ouvrir les fenêtres, et que voilà, il faut apprécier ce pur génie qu'est John Lewis. Merci.

0: Émilie Blond-Metzinger vient de garer sa disco mobile au pied de la maison de la radio pour nous rejoindre dans notre studio. Bonsoir Émilie.
1: Absolument. Bonsoir Marjolaine. Bonsoir Charlotte. Merci pour ce petit espace de liberté.
0: Bah avec plaisir. Quelle joie cette programmation, quelle diversité, quel éclectisme.
1: Alors moi je m'éloigne un petit peu du jazz et j'ai eu envie de partager quelques minutes avec Djalan Ngonda. Et je trouve qu'il a une voix absolument extraordinaire, une voix réconfortante. C'est un chanteur américain. Il vit en Angleterre mais c'est un chanteur américain et d'ailleurs il a commencé à chanter dans la rue en Angleterre. Il faut savoir que tout petit, via son père, hein, je crois quand il avait 4-5 ans, ça a été un féru passionné du son Motown que son papa lui a fait découvrir. Et puis un passionné de musique tout simplement. Jeune adolescent, il jouait de la guitare, du piano, de la batterie. C'est pas rare qu'il s'accompagne encore en concert. Petite carrière fulgurante, il est signé chez Daptone Records. Voilà, c'est un tout jeune garçon, mais signé chez Daptone. Et je trouvais que ce titre était, en tout cas de mon point de vue, en parfaite adéquation avec l'été, qui peut être symbolique de la saison des amours et pourquoi pas de la poésie. Alors j'ai choisi Come Around and Love Me.

0: Votre cœur balançait, Charlotte Bibring, entre le Errol Garner gorgé de joie, de soleil qu'on a entendu tout à l'heure et l'inverse exact, l'opposé, la mélancolie absolue de ce standard de Cole Porter, interprété par un artiste non moins mélancolique, Caetano Veloso.
1: J'ai cru qu'on avait droit à deux titres. J'ai voulu croire, en tout cas. C'était déjà très difficile, hein, deux, c'est quoi deux?
0: Oui, c'est vrai, ça... que c'est un dilemme.
1: C'est rien.
0: Un
1: donc, il y avait, voilà, selon nos règles, un instru, un chanté. Donc, j'ai pris un instru.
0: L'année prochaine, on fera un club de 3 heures. Vous n'en faites pas, c'est en cours de négociation.
1: Donc, alors, il fait très chaud dehors, c'est plein soleil, on pénètre à l'intérieur de la maison, qui est fraîche, dans la pénombre. Vous voyez, quand on est ébloui, et que du coup tout est noir, on voit rien. On tâtonne, on entre, on se promène, et puis il y a comme des présences invisibles, là, dans ces couloirs de cette maison. Et bien c'est l'effet que me fait Caetano Veloso quand il chante Cole Porter. C'est une présence invisible et intime. C'est tout doux, c'est chaud, je l'aime passionnément. Il faut dire que pour moi, il n'y a pas de moment heureux sans musique brésilienne. Donc il fallait en choisir un, c'est très dur. C'est comme ma couleur primaire à moi, ma note primaire. Je mets dans ces musiques brésiliennes tous les dieux et déesses des années 80, Chico Buarque, Maria Bethânia, Maria Creusa, Caetano Veloso. Et alors, comme on est au Club Joseph Hip, je voulais associer musique brésilienne et The Great American Songbook. Il se trouve que Caetano Veloso a enregistré un album dans lequel il y a à la fois du Cole Porter et du Bob Dylan. L'album s'appelle A Foreign Sound. C'est un titre qui provient d'une chanson de Bob Dylan. Émilie, je me tourne vers toi. Hein.
2: Oui, oui.
1: So don't fear if you hear a foreign sound to your ear. Le son pour nous tous. C'est du Cole Porter, du Caetano Veloso, donc c'est de la beauté au carré, plus les cordes de Jacques Morellenbaum.

0: Sonia Mella.
1: Voici une petite carte postale sonore depuis Nice. À Nice, où l'on danse tous les étés le tango. C'est ici même où j'ai appris le tango, dans une milonga sur le cours Saleya, et je m'en rappellerai toute ma vie. La première musique qui a bercé mes premiers pas, c'était Oblivone. J'en ai écouté des tonnes depuis, mais vraiment des tonnes. Mais la version qui me bouleverse toujours autant et que j'ai un grand plaisir à partager avec vous ce soir, c'est celle de Gidon Kremer au club Jazz à Fib de Marjolaine. Dansez et bonne écoute.

0: Shirley Adélaïde.
1: Bonsoir à tous. Pour ma part, je vous propose Le Premier Bonheur du Jour de Françoise Hardy, reprise par Os Mutantes, qui est un groupe brésilien emblématique du tropicalisme et qui a, dirons-nous, l'art et la manière de transformer, transfigurer les grands classiques de la musique populaire brésilienne en objets assez incroyables, mutants, hein, psychédéliques. Ils l'ont fait avec A Minha Menina de Jorge Ben dans leur tout premier album qui porte leur nom, et c'est une chanson que j'aime beaucoup aussi. Et dans un tout autre genre, avec une chanson française, Le Premier Bonheur du Jour, donc dans ce même album. On dirait vraiment un chant spirituel avec ses chœurs, cette flûte un petit peu pastorale. J'espère que ça va vous plaire de l'entendre ou bien de la réentendre. Et surtout, je vous souhaite un très très bel été.

0: Je ne sais pas si vous avez vécu ça aussi, ce trajet pendant les vacances avec un seul disque dans la voiture, un seul et unique disque.
1: Une seule cassette.
0: Exactement,
1: une cassette.
0: Les deux fonctionnent. Moi, dans la voiture de mes grands-parents, il y avait un album, c'était une compilation, un double album, avec cette pochette géniale, une femme splendide au volant d'une décapotable non moins splendide. La compilation s'appelait Beyond the Sea 51 Summer Classics. Et bon, souvent, les compilations, c'est un peu approximatif, il y a à boire et à manger. Là, c'était que des choses extraordinaires. Le morceau préféré de ma grand-mère, c'était Beyond the Sea de Bobby Darin. Alors, souvent, elle ne mettait que ce morceau, puis que ce morceau, puis que ce morceau. Et quand on avait la chance de progresser un peu dans album, on allait jusqu'à la plage 20, c'était Bud Baccarat, un morceau qui s'appelle Don't Go Breaking My Heart. Et moi, pour moi, les vacances, c'est vraiment ça. J'espère qu'il vous plaira.

0: Last but not least, il nous reste un morceau ce soir au Club Jazz à FIP. Un morceau sélectionné avec amour par un de nos réalisateurs chouchous en la personne d'Alexandre Girard qui a quitté la cabine pour nous rejoindre en studio. Bonsoir Alexandre.
1: Bonsoir Marjolaine.
0: Alors qu'est-ce Merci. Qu'on... Vous avez choisi un morceau que je ne connaissais pas, merci donc pour la découverte. C'est un extrait d'une bande originale.
1: Ouais, c'est la bande originale de Traffic. Je suis un petit peu ému parce que je prends jamais le micro. Je suis toujours derrière la vitre.
0: Mais nous aussi, on est très émus avec Émilie et Charlotte de nous voir de ce côté.
2: Bah oui, voilà. Il y a trois caméras. Coulisses,
0: sans pression. Il faut dire que vous le mettez quand même pas bien à l'aise avec vos téléphones, le pauvre.
1: Alors, moi, j'ai le cœur qui bat.
0: Eh bah, ben, écoutez, nous aussi, on a le cœur qui bat.
3: Alex, il est musicien, il fait de la musique. Non, mais c'est quoi cette timidité?
1: Encore plus de pression.
3: Oui, non, vrai. Mais voilà, c'est
0: on en rajoute
3: élément,
0: des couches,
3: Alex.
0: Des couches, on sort les téléphones, on lui tresse des couronnes, le pauvre. On va écouter ce choix. D'abord, j'ai évidemment remercié toutes les animatrices pour leur choix. Susanna Poveda, Gaëlle Renard, Audrey Stupowski, Stéphanie Daniel, Kenza Naemi, Sonia Mella, Shirley Adélaïde et vous deux, Charlotte Bibring, Émilie Blum-Metzinger.
3: Ouais, et au nom de toutes les animatrices, Marjolaine, un immense merci, un immense bravo aussi pour tout. Et un très bel été.
0: Très bel été à Bien vous, mérité. Très bel été aussi à Océane Diaz qui a réalisé ce Club Jazz à FIP. Merci aussi à Alexandre Girard. On termine donc avec Charles Dumont et Maria, cet extrait de la bande originale du film de Jacques Tati, Trafic. Bonne soirée à l'écoute de FIP et bon été.

Et bien voilà le temps que tout le monde se remette de ses émotions à 8h13. 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Très belle soirée à tous qui continuent dans la joie, la beauté, la bonne humeur de et sur FIP.

Il sera avec ses violons du monde le vendredi 21 août au Sainte-Foy Festival. Dans la Tarentaise en Savoie, le guitariste Mathias Duplessis et ses frères de cordes et de délire qui nous font leur cinéma, en tout cas leur Ennio Morricone, là, avec The Good, The Bad and The Ugly.

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Monsieur le Président, je vous fais une lettre que vous lirez peut-être si vous avez le temps. 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Depuis que je suis né, j'ai vu mourir mon père, j'ai vu partir mes frères et pleurer mes enfants. Ma mère a tant souffert qu'elle est dedans sa tombe et se moque des bombes et se moque des vers. Quand j'étais prisonnier, on m'a volé ma femme, on m'a volé mon âme et tout mon cher passé. 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

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C'est une pièce de théâtre attrapée au vol pendant votre séjour à Avignon, ces jours-ci. Direction le théâtre actuel pour Les Fanfarons, écrit et mis en scène par Bérangère Gallo, Estelle Litzis et Lauriane Lacaze. Un spectacle inspiré d'une histoire vraie en 2020, au cours d'un atelier théâtre près des jeunes des apprentis d'Auteuil, du lycée Horticole de Marcoussis, dans l'Essonne, qui ont connu pour la plupart échecs scolaires, difficultés familiales, sociales. Bérangère Gallo repère trois nouveaux participants. Ils sont polytechniciens. Ils lui expliquent alors que leur première année d'études est consacrée à un stage et qu'ils ont choisi de l'effectuer là, sur le campus de Marcoussis. C'est le début d'une rencontre improbable entre des jeunes que tout oppose. Est-ce que malgré le peu de différence d'âge, chacun reste enfermé dans ses préjugés ou vont-ils se rencontrer véritablement? La pièce raconte l'histoire de Jean, un polytechnicien qui se retrouve donc en charge d'un groupe de quatre adolescents en décrochage scolaire et qu'il va préparer à participer au Festival international des fanfares. Et c'est absolument grisant, en plus d'être très bien écrit. Devant nous se constitue ou se reconstitue une petite communauté d'humanité, une petite communauté humaine, devant les talents insoupçonnés de tous ces jeunes, les fanfarons, avec Damien Bellard, Pablo Carolini, Fabrice de la Villervé, Leïli, Lénoret, Juliette Lavigne et Jonas Thierry, dont c'est pour la plupart le premier Avignon, vous donne rendez-vous donc tous les jours, c'est jusqu'au 25 juillet au Théâtre Actuel, c'est à 17h40 dans le cadre du Festival Off d'Avignon, toujours aussi réjouissant.

0: ça après. Non.
1: Et c'est pas une sac pour rentrer dans l'eau, hein. C'est comme ça.

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Parmi elles, Gilda, Opinard, Chassol, Joey au missile, Gilda qu'on écoutait il y a quelques minutes dans le si délicat et beau Alma Gemea. C'était juste avant Katia Werneck qu'on vient d'écouter. Katia Werneck, sa maman. C'était très beau ce disque Primavera dont on écoutait le titre Maracatour, histoire de se remettre le cœur à l'endroit, au moins pour un tour.

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1: Et maintenant, avec le temps va, eh bien, je suis nostalgique de tout.

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